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Tiens, tiens, tiens, comment on se retrouve? Bonjour, c'est Europe 2, nous sommes samedi matin, il est 7h. On démarre la journée avec Coé et son équipe. On va bien se marrer encore aujourd'hui, faites-moi confiance. Dans un instant, on va parler de la plus belle machine à sous de l'État. Les radars. Ouais, c'est comme au casino, c'est rarement toi qui gagne. Coé et son équipe auront même un radar qui viendra témoigner en direct et en exclusivité pour vous sur Europe 2. Ça sera après Tumper City. Un café, un Coé et c'est parti pour une bonne journée.

0: quand ça roule, c'est très très vite l'attente.
1: Ouais. Oui.
0: C'est vraiment ça va très très vite.
2: Et on sait pourquoi il flashait à 30 du coup.
3: Parce qu'il y avait un chantier.
4: Sortie de chantier.
0: Et maintenant,
2: il était dans son droit, l'air de rien, le radar.
0: Maintenant, quand il y a un chantier, vous penserez à moi sur les autoroutes. Il y a les panneaux. Il n'y a pas une entreprise qui bosse, mais par contre, il y a le radar.
3: Oui. Ouais.
0: Vous ne voyez pas un mec qui travaille, mais par contre, lui, le radar, il est là.
1: Parce que c'est fait pour ça, normalement. C'est fait pour faire ralentir, justement, pour pas qu'il y ait d'accident avec le chantier et tout ça. S'il n'y a pas de chantier.
0: Bon, on en est où alors?
3: Bah, je crois qu'on a le fameux radar avec nous, le radar de la porte de Montreuil, celui qui a flashé plus de 44 000 automobilistes en deux semaines. Allô?
0: Allô? Plus de 44 000?
3: Oui,
0: j'ai pas dormi depuis le 24 août, 24 août, 24 août. Moi je suis pas radar, je suis un stroboscope de boîte de nuit.
3: Est-ce que vous comprenez la colère des automobilistes?
0: Pas du tout. Hein? Ils avaient qu'à rouler à 30. Et moi, dès que je vois 31, je deviens fou. 32, je flash, 33, je suis comme ça. Je suis en tremblement. 34, je prends la plaque, je t'envoie ça à ta mère. Allez, 10 de plus, allez.
3: Vous êtes quand même extrêmement nerveux.
0: Nerveux, moi je suis nerveux. J'ai flashé tellement de monde que je connais maintenant les plaques par leur prénom.
3: Ah ouais,
0: le 208 gris, ouais. Gérard. La Clio blanche, c'est qui? Micheline. Elle a la gueule dans le volant tellement elle est biglouche. Miguel, Micheline.
3: Et on dit que vous êtes une véritable machine à cash.
0: Faux.
3: Ouais,
0: dis-moi vrai.
2: Vrai.
0: Faux. Faux. Moi l'argent, je m'en fous. Je m'en fous. Enfin, si. J'aime bien. J'ai déjà demandé à être payé. À moi l'oseille.
3: Et il paraît que là, du coup, vous allez être déplacé.
0: Déplacé. Ouais. Oh, j'ai à peine de prendre mes habitudes. J'avais mon petit coin là, ma palissade, mes automobilistes, on retire tout. Allez, par la gueule, toi le 28.
3: Bon, un dernier mot. Est-ce que vous êtes
0: tête de veau? Ouais, quoi?
3: Un dernier mot, parce que là, vous êtes excité.
0: Ouais. À tous les Parisiens. 30, c'est 30, si vous ne comprenez pas, 30, c'est 30, pas 32, pas 31, c'est 30. Hey, si vous voulez rouler à 50, allez à Disneyland. Allez, je vous laisse, je vais me calmer en musique là.
3: D'accord, ah oui, voilà une bonne chose. Vous écoutez quoi comme musique d'ailleurs pour vous détendre?
0: Un groupe français, Rita Mitsouko.

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1: Nos aînés ont aussi envie de trouver l'amour. C'est la vidéo que je t'ai envoyée ?
2: Oui.
1: Ah, je suis tombé.
2: Magnifique.
1: Je suis tombé amoureux de ces gens. Vous savez, nos aînés, moi je trouve que c'est très important. Les petites vieilles qu'on voit souvent dans la rue, les petits vieux, on fait pas attention parce qu'on va vite dans notre vie, etc. Et je vous assure, voilà.
2: Mais rien qu'un petit bonjour, quand tu les croises dans la rue, ils sont très contents.
1: T'as complètement raison. Ouais. Un petit bonjour. Moi, la dernière fois, j'ai tenu une porte à une dame. C'est tout bête, la pauvre. Oui. Elle avait une porte cochère à pousser. Elle avait son petit caddie et elle tenait même pas debout. Donc, il fallait tenir les deux. Elle m'a dit 4 fois merci. Puis alors, en plus, je vous rajoute une marge de 40 cm. Ouais. La dame, elle en faisait 60.
3: Ah donc, oui, elle t'a donné un petit billet en plus.
1: J'ai exigé. Ah oui. Vous me connaissez, j'ai dit oh.
2: Par contre, non, mais c'est bien gentil.
1: Et la dame m'a dit 10 fois merci. J'ai dit, mais madame, enfin,
2: mais oui,
1: vous êtes
2: normal.
1: Vous avez du mal à ouvrir la porte. Il faut pas dire merci, c'est normal. Et donc là, parfois, nos aînés veulent trouver l'amour. Ces dames parlent autour d'un micro.

0: Dai dai, Ico, dale dale, let's go, j'adore. Tout va bien, vous inquiétez pas, c'est samedi matin. On part au boulot ensemble avec Stromae et Tove Lo dans un instant. Vous l'avez découvert ici, des fleurs, et puis une séquence à ne pas rater chez Koé, nos plats préférés en chanson. C'est l'Uber Eats Machine qui débarque avec une mention spéciale pour la chanson autour des fraises Tagada. Ça vaut vraiment le coup, restez là, on se réveille avec Koé sur Europe 2. Pourquoi il chante le monsieur à la radio?
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0: manger. Avec des baguettes, je vais galérer. Pardon. Ah ouais. Première place. Surprise. On l'a déjà eu dans le classement.
1: Oh. Ah bon ?
0: On m'annonce que pour la première fois au monde, ça vient de remonter. Et d'arriver à la première place d'un coup.
2: En direct.
0: C'est le retour des bonbons, les fameuses.
1: Encore.

0: pique pas les fraises Tagada. Ben oui, ça s'appelle la Tagada, enfin, c'est bon. Qu'est-ce qu'il y a, tu en veux quoi?
1: Bah, le 2.
0: Allez, ah, c'est pour toi, hein. Parce que je t'aime.

0: fraises. Si avec ça on reçoit pas un kilo de tagada.
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2: Presque 7h30 sur Europe 2. Et si Patrick Sébastien devenait président de la République?
3: Et quand on souffre l'étiquetteur.
2: Alors je sais pas si on sortirait de la dette plus rapidement, mais au moins on rigolerait plus. Et honnêtement, après avoir payé tes impôts, il te reste plus de sens de l'humour que de pognon. Patrick Sébastien va passer chez Coé sur Europe 2. Ça sera juste après Lady Gaga.

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1: Les élections, vous avez vu les primaires, les machins, les trucs, tout le monde commence à se noyer là-dedans. Patrick Sébastien voulait nous parler de ça parce qu'il va peut-être se lancer dedans.
2: Bah oui, Patrick, vous êtes là, Patrick?
3: Ouais, ça va, ouais.
1: Attends, j'arrête l'hélicoptère. Ça va, mes petits culs, vous êtes toujours en forme.
2: Bah ouais,
1: mes petits culs, plein de beurre.
2: Et vous, Patrick, vous êtes en forme?
1: Bah ouais, je suis en forme, pareil, 37,5, j'ai pris la température à 2 minutes.
2: Bah nickel.
1: Mais si je reviens ce matin, c'est pas pour vous parler de chansons. Pas forcément. Ouais, enfin, un petit peu. C'est pour vous parler des élections, parce que l'année prochaine, élection présidentielle.
2: Ouais, élection, d'accord.
1: Okay. Ah non, érection. Érection ou élection? Putain, je sais, j'avais.
2: Élection.
4: Élection.
1: Ah ouais, c'est vrai, érection présidentielle, c'est tous les matins. Ça les fait tous bander de se lustrer les pruneaux en vendant leur programme à la télé. Et tous les politiques de gauche, de droite, du milieu, j'ai remarqué, ils viennent chez moi.
2: D'accord.
1: Car ils savent que moi, ça y est, je suis populaire, ils ont besoin d'un Patrick qui leur file un coup de main. Ils veulent des conseils pour que je les aide à comprendre le peuple.
2: Ah ouais, c'est vrai, mais putain, ça se passe comment? Du coup, ils viennent directement chez vous
1: Ouais, d'ailleurs, j'ai fait des chansons maintenant pour leur expliquer. Allez, musique!
2: Pas mal!
4: C'est la nouvelle!
2: Bon, du coup, il y a qui est venu chez vous là?
1: Je vais vous dire! 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

0: Putain, hey, y en a plus.
1: On s'adresse demain.
0: Ouais, c'est quoi, j'ai refermé la porte, là, faut plus que ça rentre parce que je suis mort. Ah, et y a Poutou qui arrive.
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1: Vous écoutez Coé sur Europe 2 dans un instant. Le JT chanté, c'est comme les infos mais en chanson. Du coup, ça passe beaucoup mieux. C'est moins anxiogène et beaucoup plus drôle. Moi, je rêverais que les infos, ce soit comme ça à la télé. Ça nous énerverait moins. Coé sur Europe 2, ça continue et on écoute un de Chine.

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2: Voici le JT chanté du jour. On va commencer ce JT chanté avec deux Bruxellois qui faisaient beaucoup trop de bruit, ce qui n'a pas plu à l'un des voisins. Alors, les explications et la suite de cette histoire en chanson.

0: sabre japonais. Ouais. On termine, ça aurait pu être dramatique, hein, mais ça va, oui. Personne n'est mort. On termine ce JT. Alors, c'est un Américain qui a voulu tenter quelque chose pour augmenter son plaisir sexuel. Je vous le disais, rien ne va dans ce que vous allez entendre dans cette info qui est vraie.
1: Okay.
0: Ni ce qu'il a rentré, ni l'endroit où il l'a rentré, mais c'est une vraie info. Et on s'est dit qu'en chanson, ça passait mieux.

0: pourquoi ?
1: Excusez-moi, mais
2: que j'imagine quand ça va germer.
1: Non mais à quel moment ? À quel moment ? T'es dans ton lit, t'as envie de te faire un plaisir sexuel, ouais. Et je le dis avec les mots pour tous les gens qui nous écoutent en famille dans la voiture. Mm. T'as envie de te faire plaisir, tu vois une boîte d'haricots secs. Tu vois, tu es là, tu regardes sous les draps, boîte d'haricots secs sous les bras, tu fais, oh, ça se tente.
2: Non, le zizi n'est pas un potager, les enfants.
1: Non, vraiment, on l'a dit souvent, faut d'abord jouer avec modération, ouais. Et puis on ne met rien dedans.
2: Mais non.
1: Voilà, c'est tout. On a le temps ou pas pour
3: oui,
1: un truc
3: oui.
1: Je peux réécouter la première aussi.
3: Oui.
1: Je peux réécouter la première avec le sabre japonais parce que je l'avais aussi bien en tête. Allez, on y va.

0: 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Hello, you listening to Koé. In quelques minutes, Teddy Swims. Oui, alors j'essaye l'anglais en ce moment. Je vais à Londres dans quelques semaines, mais c'est pas concluant. Et c'est la seule matière où j'ai eu la moyenne au bac. C'est pour vous dire le niveau du mec. Teddy Swims arrive dans un instant. Et puis Céline Dion aussi. Alors Céline Dion, on va pas écouter une de ses chansons. Elle va carrément venir nous parler chez Koé. À quelques heures de son premier concert ce soir à Paris. C'est sur Europe 2. À tout de suite.
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0: Vito.
1: Je vais aller ce soir.
2: Non, ils sont pas si nombreux que ça. Ils viennent un peu plus en fin de journée, après le boulot, parce qu'ils se disent elle va peut-être sortir, mais ils sont pas 300. Hein.
3: Ouais, remarque, en plus, tu sais pas quand est-ce qu'elle sort. Tu peux attendre longtemps.
2: Il y a des gens qui ont pris des longs congés. Hein, pense que les fans, vous imaginez, vous êtes fan, vous la voix sort devant vous, elle vous parle. Je crois qu'on va essayer de la voir.
1: On va essayer de la voir. Céline, est-ce que vous êtes là, Céline Allo?
4: Content de le doux. Vous allez voir là, comme ça dans l'émission, je peux plus redescendre, le voir mes fans, je peux plus.
1: Bah oui, ça doit vous fatiguer de descendre à chaque fois de l'hôtel.
4: C'est pas tant la fatigue, c'est plus qu'il vous voit gratuitement. Là.
3: Je sors du van, il me voit
4: de mon char. Là. Quand je sors du char, il me voit, ça me gêne un peu.
1: Parce que c'est gratuit, mais ça fait partie du jeu aussi, de voir les fans.
4: Ça, je comprends, là, pas de soucis. Mais par contre, là, qu'ils arrêtent de me poser des questions. Là. Je sors. Là. Ouais. Et qu'est-ce qu'il y a eu en épaule? Et Céline, qu'est-ce que t'aimes bien dans le PSG? C'est quoi le PSG? Pour ce que c'est, moi, c'est qui le président de la France?
1: C'est qui le président de la France?
4: C'est tout le monde le sait que c'est Jacques Chirac. Là. Je le sais.
1: Monsieur Chirac est décédé depuis quelques années.
4: C'est pas vrai.
1: Un petit moment déjà.
4: Je l'aimais bien. Ouais. Je l'aimais bien, heureusement qu'il nous reste Johnny.
1: Johnny est parti aussi il y a un petit moment déjà.
4: Johnny est parti aussi. Je crois que je vais prendre l'option télé là, dans les trois étages que j'ai pris. Là. Faut que je rattrape le temps perdu. Je loue des chambres d'hôtel, je loue des mètres carrés qui chez Paul, 25 coiffeuses, 40 maquilleuses. J'ai l'impression d'être passé à côté de plein de choses. Ça coûte combien de francs l'option télé à l'hôtel?
1: On est plus en francs non plus, on est à l'euro.
4: C'est pas vrai.
1: Ah oui.
4: On est à un euro. Donc là, tout l'argent que j'ai eu, c'est pas en francs?
1: Non, c'était en euros, là.
3: Ah, ça, c'est la bonne nouvelle, contre, pour elle.
4: Donc ça veut dire qu'un euro, c'est beaucoup moins?
1: Ah bah oui, la somme en francs est beaucoup plus importante qu'en euros.
4: Donc

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6: Samedi matin avec Europe 2, quand tous les autres mornings de France et de Navarre sont en week-end, Coé est là, fidèle au poste, avec toute l'équipe pour nous faire rire. Pour bien démarrer le week-end, ne loupez pas le son des réseaux à 8h15. On aura des gens qui veulent devenir présentateurs du JT et on va se rendre compte que Gilles Boulot a encore de très belles heures devant lui. Restez là, avant ça, on jouera au maillon très très faible avec Coé sur Europe 2. Et elle, elle fait partie des artistes très très forts. Vous l'avez découvert ici, on a été la première radio à lui faire confiance et depuis, bah, toutes les autres on fait pareil. Voilà maintenant Lisa, le petit pêcheur sur Europe 2. Bonjour.
7: C'est l'histoire de...

0: 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Hein. Allez, non, c'est Europe 2,
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5: Au cas où on ne se reverrait pas d'ici là, je vous souhaite une bonne soirée et une excellente nuit.
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2: Salut, c'est Europe 2. Est-ce que vous avez entendu parler de la dernière idée du gouvernement pour récupérer des sous ? Taxer l'épargne salariale. Bientôt, ils vont venir te demander les petites pièces que t'as dans le vide-poche à l'entrée de chez toi, tu sais. Tenez, monsieur Lecornu, 2,20€. On en parle avec Coé sur Europe 2, ça sera après Free Sky.
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0: être concernés. Alors, visuellement, ça pourrait rapporter 1 milliard d'euros, mais pour l'instant, c'est
1: pour la sécurité sociale, c'est ça ?
2: Crois-moi que ça reviendra, oui.
0: Alors, pour l'instant, elle est sous le tapis.
3: Ouais, voilà. Le petit souffle dans la nuque.
0: Vous savez, le petit morceau de feuille, il dépasse du tapis, puis à un moment donné, le papier prendra la feuille. Bon, alors, je remets ça sur la table.
1: En vrai, ça te donne plus envie de travailler, quoi. Je suis désolée. Hein. Moi, dès que tu travailles, t'es taxé partout.
0: Alors, pour la peine.
1: Tu te dis, je gagne peut-être plus à pas travailler.
0: Puisqu'on est taxé de partout, on va donc. Nous, on a réfléchi avec l'équipe, peut-être les prochaines taxes qui vont arriver. La taxe sur les objets au cas où.
3: Qu'est-ce que c'est?
0: Tu gardes un vieux câble de ton iPhone 2014 qui est dans ton tiroir. Tu dis au cas où. Il y aura une taxe sur les objets au cas où. Par exemple, on va faire une taxe sur les messages vus, non suivis d'une réponse. 0,35 par message laissé en vue plus de 48 heures.
2: Ouais, je suis d'accord, c'est l'âge d'apprendre, parce que c'est horrible.
0: Le mec, tu lui as écrit, il a marqué vu, mais il t'a pas répondu.
2: Non.
0: Lui, on va le taxer. On va faire les taxes sur les. Je te tiens au courant. Si aucun courant n'est tenu dans les 15 jours, taxe sur promesse non exécutée.
2: Pas mal.
0: On va mettre une taxe sur les on se fait un truc bientôt. Si aucun rendez-vous n'a été fixé bientôt, prélèvement automatique. On va peut-être faire une taxe sur les j'arrive dans 5 minutes alors qu'on n'est pas encore parti.
2: Elle va te coûter cher
3: elle va te ruiner.
0: On va peut-être y avoir bientôt une taxe sur les réveils repoussés. Le premier snooze, le décalage de ton réveil sera gratuit à partir du deuxième. Tu auras un impôt sur le temps gagné artificiellement.
3: Je suis foutu là.
0: On va faire une taxe sur les gens qui disent j'ai juste une petite question. Voilà, si la question dure plus de 3 minutes, passage en catégorie question longue et chiante. Et enfin, il y aura une taxe sur les merci auxquels on répond Jackie et Michel. Parce que c'est beauf, c'est déplacé. Sauf si évidemment Jackie et Michel viennent de vous payer un resto.
2: Oui.
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1: C'est le moment d'interroger Anne Hidalgo, l'ancienne maire de Paris. Les femmes ont été écartées de la Tour Eiffel, celles qui travaillaient dans la Tour Eiffel pour une visite étrangère. Alors évidemment, le personnel s'est mis en grève, tout le monde bougonne depuis hier, c'est ça?
2: Exactement.

0: Hop, ouais. Fermé. Oh. Les lignes sont numérotées par des chiffres. Or, les chiffres, historiquement, ça a été inventé par des hommes.
1: Mais n'importe quoi.
0: Si. Ouais. Enfin, Audi Quattro. Les Champs-Élysées.
2: Ah non.
0: Je les ferme. Voilà. Ah trop de voitures, trop de mal, trop de vroom vroom. Tu l'as vu, mon gros pot d'échappement. C'est fini. On va remplacer tout ça par des pistes cyclables.
2: Mais on a déjà plein dans Paris.
0: Bah, j'en remets une. Voilà. Ouais. J'en remets une autre à côté des précédentes. Voilà. Pourquoi comme ça, pour qu'elle se sente moins seule. Ouais. C'est tout. Et si les Parisiens sont pas d'accord, alors je fermerai Paris.
2: Mais vous êtes plus maire de Paris, de toute façon, donc vous pouvez rien faire. Bah,

0: D'accord. Bah, alors, je fermerai Paris.
1: Bah non.
2: Mais oui, vous êtes plus maire de Paris de toute façon, donc oui. Vous pouvez rien faire.
0: Bah si. Moi, je me sens toujours maire parce que je fais toujours des notes grand frais.
2: Notes de frais.
0: Non, grand frais.
2: Ah ouais. Ah.
0: Parce que j'ai plus trop de sous, donc je garde les tickets. Et quand j'achète du butternut et de la graine de chia, je me fais rembourser un petit peu. Donc,
2: d'accord.
0: Oh, calmerade.
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0: Bonjour, c'est Europe 2. Un jour, si vous faites une bêtise pas très grave, mais suffisamment drôle pour atterrir dans la presse locale, vous finirez peut-être dans les champions du monde de l'actu chez Coé sur Europe 2. On va retrouver les champions de ce samedi matin. C'est nos concombres du jour. Ils arrivent après Stromae. Un café et on est de retour ici sur Europe 2. Il est 8h41.
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1: Voici les champions du monde de l'actu, c'est un Géorgien aujourd'hui qui vient donc de...
2: Géorgie.
1: Mais aux États-Unis.
3: Ah oui, oui, voilà.
2: Il y en a deux.
3: Voilà. Ah oui, oui, oui.
1: Qui a été arrêté après avoir lâché 10 cochons vivants à l'intérieur d'un commissariat de police local. En stipulant, écoutez bien, qu'il déposait des renforts pour le service de nuit. Entre guillemets, vous êtes des porcs.
2: Ah,
1: vous avez compris le truc. Les enquêteurs disent que les porcs se sont dispersés immédiatement après leur libération, envoyant plusieurs agents à terre dans le hall avant de semer le chaos au niveau des cellules de détention.
2: Et non, le bordel, ça doit te mettre un sacré bordel.
1: Oui, oui, puis oui. Va les chercher.
2: 10 cochons dans un truc.
1: Ah, étrangement, il n'a pas été inquiété par la police, mais quand il est revenu chercher ses cochons, il n'avait plus cuite.
2: Le
1: policier avait la chemise grasse et tout. Je pense qu'ils ont bouffé les renforts. Nous avons des nouvelles de notre deuxième championne, une femme âgée de 96 ans, menacée d'expulsion dans sa maison de retraite en raison des nombreuses soirées techno qu'elle organisait. Je viens de recevoir une lettre, et elle, c'est ce qu'elle dit. Hein. Elle dit, cette lettre dit que je serai expulsée si je n'arrête pas les fêtes. Il l'appelle grand-mère Drognac. Elle est suivie par des millions de gens sur TikTok. Allez. Un accord a été trouvé avec la direction de la résidence. Elle peut continuer à recevoir des visiteurs.
2: Ça me parle. Sans alcool.
1: Fous pas de moi, toi.
2: De quoi?
1: On a fait cette info il y a un mois.
2: Mais non.
1: C'est l'une des premières infos qu'on a fait en revenant.
4: C'est vrai que ça me parle, moi.
2: Ah oui, mais c'était il y a un mois.
1: Non, mais tu te fous de moi. Ça veut dire que déjà ton info, elle est rincée. C'est-à-dire que quand on l'a dit il y a un mois, on n'était pas sûr qu'elle la dame n'est pas décédée depuis 10 ans.
2: Je l'ai vu passer hier.
1: Tu te fous du monde. Ça veut dire que tu remets une info que tu avais déjà mise toi-même il y a un mois.
4: Mais ça, je m'en souviens pas. Mais pour moi, on l'a jamais fait arrêter mytho.
5: Les infos qu'on a faites hier, les a déjà oubliées.
2: Vous en souvenez de celle-là?
1: Évidemment. Bon, enfin, une mamie qui fait des soirées techno à 96 ans.
2: Moi, j'ai trouvé ça vachement bien.
1: Bah oui, tu l'avais déjà dit la même chose il y a un mois.
3: On l'a fait exactement même le 3 juillet 2026.
2: Comment tu sais ça, toi?
5: On peut retrouver.
3: Bah parce que je peux retrouver dans mes documents.
1: Fatigue, je te jure.
3: Exactement la même, hein. Une mamie américaine, William Drognac, âgée de 96 ans.
1: Non, mais cherche pas, Stouff, cherche pas.
2: Tiens. Non, c'est pas une autre.
1: C'est peut-être une autre dame qui s'appelle Mamie Drognac, non?
3: Est-ce que la chute est la même?
1: Vas-y, c'est quoi la chute?
3: Alors, il paraît qu'elle a même organisé des concours de pantalons mouillés. C'est comme les concours de t-shirts mouillés, mais à cet âge-là, si tu veux te distinguer, les tétons.
1: Ah, j'en ai une, moi.
2: Ah oui, bah, les tétons.
1: À cet âge-là, tu peux organiser des soirées mousses avec la bave des invités, tu vois. Non, bah c'est pas la même. Il y a eu une variante. Et enfin, la troisième.

0: si on avait
1: le beurre demi-sel. Fuck le doux.
2: Fuck le doux.
0: Si on m'avait dit qu'après tant d'années de carrière, on fait des chansons sur le beurre demi-sel.
1: Attends.
0: Troisième marche du podium, surprise. Mais cet été, elle a dû plaire aux touristes en bord de mer. Je parle pas de la moule, mais évidemment, du crabe.

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1: Il va sortir au mois d'octobre l'iPhone Duo. C'est cet iPhone que vous allez ouvrir qui va coûter 2339 euros.
2: C'était prévisible.
3: Ouais, mais là, non.
1: On m'a dit, je viens de recevoir une notification, ce sera peut-être 3340.
2: Ah bon ?
1: Oui, parce que ça vient de reprendre un euro comme ça, pour le cadeau. On vient de me dire que c'est 2350. Voilà. Et fourni sans prise, hein, je tiens quand même à le dire. Donc, on est d'accord que cet iPhone Duo, moi je pense qu'à ce prix-là, c'est le 128 gigas.
4: C'est le 256.
1: 256 ?
4: Oui, sinon ça monte le 2 Tera, je crois, il monte
1: à... Non, il n'y a pas 2, il y a 1.
4: Si, il y a 2 Tera, je crois que ça monte à 3800 euros.
5: Mais non!
1: Moi, j'ai mon téléphone, c'est 1 Tera, par exemple.
3: Oui.
1: Moi, j'ai même plus que ça doit être un 14. Celui-là, j'ai pas changé le mien depuis 3 générations. Mais c'est à chaque fois, je l'ai dans le tiroir, mais à chaque fois, je trouve ça très galère de changer les téléphones.
5: C'est vrai que c'est galère, mais.
1: Tu remets tes numéros de compte, de banque, tu remets tes trucs, il y a des numéros.
2: Faut en mettre tous tes codes que t'as oubliés.
5: Normalement, c'est
2: automatique maintenant.
1: Mais tu l'as pas dans tous tes trucs de dès que c'est des trucs de sécurité, genre des caméras, des alarmes.
5: Oui.
1: C'est galère. C'est honnêtement, c'est chiant. À chaque fois, ils te disent c'est facile, non, c'est pas si facile.
3: Mais fais-le une bonne fois pour toutes et c'est réglé.
2: Sauf qu'ils sortent un iPhone tous les deux ans.
1: Merci. Bah là, c'est pour ça.
4: Non, tous les ans.
1: Donc il va monter, à mon avis, il est à 3005 le 2 Tera.
4: Alors en fait, donc 256, 2339, 512 gigas, 2589, 1 Tera, 3089 et 2 Tera, 3839.
5: Quoi ?
1: Ah bah 4000, oui, c'est
2: ouais,
1: ça.
2: Allez, 4000. 2 Tera, ah ouais.
4: Mais bon, tu peux l'acheter sur 24 mois si tu veux.
5: Qui a besoin de 2 Tera dans son portable? C'est un portable, c'est pas un ordi.
2: Mais aujourd'hui,
1: pour moi, c'est mon ordi.
2: C'est ça.
1: Moi, je fais tout avec ça. Je fais mes mails, je fais mes signatures électroniques.
3: Les réseaux, les vidéos.
1: Moi, j'ouvre jamais mon ordi, par exemple. Contrairement à vous, moi, j'ouvre très très rarement mon ordi. Je fais tout avec mon téléphone.
2: Le téléphone, ça servait à téléphoner, prendre des photos. Aujourd'hui, un téléphone, c'est ton objet principal.
1: Alors, vous pourrez afficher deux applications à la fois. Vous aurez le retour du Touch ID.
4: Oui, il n'y a plus le Face ID.

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0: Voilà. Stouff apporte un contrepoids qui fonctionne bien. Elle peut répondre à Koé et n'a pas exactement le même registre que les mecs.
1: Contrepoids, donc, tu le prends pas mal ?
0: Non, je le prends pas mal. Donc ça évite l'impression de bande trop uniforme. Ok ?
1: Ouais, jusque-là, ça va, elle prend pas de risque. Ouais, ouais.
0: Pietre a probablement le profil le plus facile à victimiser, gentiment à l'antenne.
1: Voilà.
0: Son côté beauf donne énormément de possibilités de vannes.
1: Et ça, c'est la version gratuite, imagine la version payante. Il sait que t'es beauf sur la version gratuite.
2: Mais il sait tout, en fait, c'est ouf.
0: Corentin me paraît davantage être un élément d'équilibre. Il est moins immédiatement caricatural que Pietre dans son personnage d'antenne et peut-être moins évident. Mais ça peut justement empêcher l'équipe de devenir une succession de personnages très forts. Mmh. Et les gens
2: en train de dire j'ai pas de charisme.
3: Ouais,
2: en fait,
3: oui, exactement.
1: Oui, mais alors en version ChatGPT, ça donne cette phrase-là.
2: Il le dit bien, mais qu'il le dise en face, lui. Mais c'est un malade, lui.
0: Et les gens en réalisation, production, Vito, Théo, Mélissa, peuvent devenir intéressants lorsqu'on les fait exister ponctuellement à l'antenne. Ça donne l'impression d'une vraie bande plutôt que de quatre voix enfermées dans un studio.
1: Il a dit Mélissa, on voit bien que c'est le poste celui de Mélissa, hein, parce que franchement...
0: Bah, il y avait Théo aussi dedans. Et je lui ai répondu, non mais dis-moi ce que tu penses vraiment.
1: Ah, on y arrive.
2: Allez.
0: Ah d'accord. Koé, c'est le patron, mais aussi le mec capable de transformer une question de 20 secondes en souvenir personnel de 1997. Peu importe le sujet, t'as toujours un moment où tu sens que l'anecdote de sa vie est en train d'arriver.
2: Le surmatelas.
0: Pour Koé, c'est impossible de laisser quelqu'un finir une phrase, et dès qu'un chroniqueur commence à développer un truc, il est déjà en train de préparer comment lui couper la parole.
2: Oh, alors là,
3: c'est énorme.
0: Du coup,
3: Tu peux t'arrêter là.
0: Pietre, c'est clairement le tonton PMU de l'équipe.
1: Ouais.
0: Il comprend parfois le sujet trois stations après tout le monde, mais ça ne l'empêche jamais d'avoir un avis extrêmement précis dessus et surtout de le défendre jusqu'à la mort.
1: Voilà,
3: tonton PMU.
0: Stouff, elle a ce petit côté où quand elle a décidé qu'elle avait raison, bon courage pour lui faire lâcher l'affaire. Même avec les preuves devant elle, elle peut encore te regarder avec une assurance incroyable, comme si c'était toi qui n'avais absolument rien compris.
2: Wow.
0: Corentin, c'est presque l'inverse. Tellement posé que...
2: Posé. Je l'adore.
0: Tellement posé que parfois t'as l'impression qu'il est venu...
2: Qu'il est quoi?
0: J'y aille, attends. Je recommence. Corentin,
1: avis,
0: c'est presque
1: avis,
0: l'inverse.
1: Ça veut dire, c'est encore une question de carte. Je le prends pas mal. Hein.
0: Tellement posé que parfois t'as l'impression qu'il est venu assister à l'émission plutôt que la faire.
1: Allez, reste avec nous.
3: Ton téléphone.
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0: Je m'adresse à Théo, qui est le responsable de la vidéo ce matin. Théo, qui a fait semblant de vomir quatre fois. Hein. Non, t'es malade ce matin.
1: Ouais, là, je suis pas bien. Non,
2: refais-le bien, faut que tu tousses avant.
0: Voilà. Bien.
1: Je suis pas bien.
0: Ouais, mais fais pas ça, parce qu'il a déjà vomi deux fois, donc une petite toux peut être...
3: Mais ça se voit à l'état du petit-déj, il est presque plein, d'habitude, à cette heure-là.
0: Je lui ai dit, ce que t'as vu repasser les 8 pains en chocolat, il m'a dit, c'est triste même. Même pas. Donc, non. Et pour être honnête, même malade, on est toujours venu.
4: Regarde Pietre.
0: Pietre, il est malade. Et on est tous vous. Bon, moi, j'ai la chance d'être très, très rarement malade. Je suis, quand j'ai un rhume, c'est une journée. Voilà, donc c'est.
5: Mais toi, c'est fou, toi, c'est 4 heures. Le rhume, il arrive, il fait ouais, non, je me fais chier.
0: Ma chérie, à chaque fois, j'éternue, je peux avoir une voix comme ça, elle me dit oh là là, ça y est, t'as pris un rhume. Je dis non, laisse. Ouais. 4 heures plus tard, j'ai plus rien.
3: Mais pour nous, et toi, tu l'as déjà eu ce problème, je m'en souviens, c'est les extinctions de voix, quoi. Parce qu'à la radio, forcément.
0: Mais c'est ma plus grande peur dans le rhume, parce qu'en fait, ça part du nez et ça descend ensuite. Et quand ça tombe sur les cordes vocales, c'est très pénible.
4: Mais toi, dès que tu sens que ça pique, tu vas voir le médecin de toute façon.
0: Direct.
4: Ouais.
0: Oui, bien sûr. J'ai Brigitte Millot.
3: Bichure d'adamantium.
4: C'est ça.
0: Allez, on continue.
6: Salut l'équipe, c'est Aria, Koui. Tu connais tous les gros mots et tu as le droit de les dire à la radio parce que moi, j'ai même pas le droit de les dire dans ma chambre.
2: Gros mots.
3: Alors, dans l'ordre.
0: On n'en dit pas beaucoup.
2: Le top 3, allez.
0: Mais même dans la vie, j'en dis pas beaucoup. Honnêtement, je sais que ça peut vous étonner. Je suis pas quelqu'un de vulgaire dans la vie. Je suis pas très.
4: Non, tu dis pas de gros mots. Hein. Les basiques, fais chier.
2: Oui,
4: Voilà, c'est tout quoi.
0: Ouais, mais j'aime bien utiliser des images. Tu vois, il est aussi con qu'une poignée de porte. Enfin, tu vois, c'est des petites images.

0: Coucou. J'ai une question. Pourquoi Piètre pète tout le temps?
1: Pourquoi Piètre pète tout le temps?
2: Ah, c'est une machine à vent.
3: Ouais, enfin, ça.
1: C'est une machine à vent. Eh bien, je vais te donner une information, ma chérie. C'est lui qui va faire la machine à fumer au concert de Céline Dion. C'est-à-dire, quand elle va chanter Titanic, tu auras de la fumée qui va arriver. Ouais, et comme il est bio, eh bien, tu vas te retrouver avec ses piètres qui fera le vent et la machine à fumer.
3: Je suis le roi, ouais, ça pue, là.
1: Quand elle chante, elle a les cheveux qui bougent, eh bien, devant ses piètres au premier rang.
4: Et ça fera le bruit du paquebot aussi.
1: Voilà.
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0: quand elle chante Queen is dead, elle a les cheveux qui bougent, et ben devant ses piètres au premier rang.
1: Et ça fera le bruit du paquebot aussi. Voilà.
2: 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C'est les bâtards du jour. Et ça arrive chez Coé. On va vous présenter peut-être la pire voisine du monde après Marine sur Europe 2.

0: ils les prennent pour cible dès qu'ils sortaient. Selon la police, les plaintes ont commencé alors que quelques habitants de sa rue ont déclaré être touchés par des pigeons presque à chaque fois qu'ils sortaient, notamment pour sortir les poubelles, arroser les plantes ou s'asseoir sur leur porche. Une voisine a déclaré aux policiers qu'elle avait commencé à emporter un parapluie lorsqu'elle quittait son domicile pour chasser les pigeons.
1: Bah oui.
0: Les policiers ont déclaré avoir trouvé des sauts de graines, des perchoirs sur les toits et des notes manuscrites indiquant les heures auxquelles les voisins sortaient habituellement de chez eux.
1: Mais non.
0: La vieille dame de 73 ans a nié avoir dressé les oiseaux, affirmant qu'elle les nourrissait seulement parce qu'elle se sentait seule.
1: Ouais. C'est chaud quand même.
0: Elle a été inculpée de harcèlement et d'atteinte à l'ordre public.
2: Oh là là.
0: Comment tu peux dresser des pigeons en disant « Top, on règle nos montres !» Attention, pigeon, monsieur et madame Smith sortent dans 5 minutes, vous avez compris, vous leur chiez dessus, toi tu vises les yeux. Toi, Michel, tu vises les yeux, t'as pas de pitié. Hein.
1: C'est ce que t'es en train de faire, toi, avec le...
0: Le petit, là
1: ouais.
0: Je suis en train de le dresser.
2: Ah ouais.
0: La jean-plume, je suis en train de faire la jean-plume force. Là.
1: Jean-plume.
0: Je rappelle que j'ai un petit pigeon qui est sur mon balcon, la maman pigeon, et il est là, il est en train de pousser. Là. Donc hier soir, je me suis mis en face de lui, je lui ai fait un petit schéma, je lui ai dit, écoute-moi bien, ça c'est la concurrence.
1: Voilà.
0: Ça c'est la concurrence, j'ai vu les animateurs, ils enregistrent entre 6h et 7h, ils arrivent, ils sont pas là avant 7h moins 2. Donc tu vois, tu dis quoi? Tu sais quoi, jean-plume? Tu chies dessus, Jean-Plume. T'attaques les yeux, mon Jean-Plume. T'attaques les yeux, y a pas de pitié, mon Jean-Plume. Ah là, bon, mais non, mais comment c'est possible d'accuser cette dame? C'est incroyable.
1: Ouais. Ah oui, mais...
0: C'est fou. Moi, maintenant, il y aura téléportation, il y aura être invisible, et je vais rajouter dresser les pigeons dans mes super pouvoirs.
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1: Bientôt 9h15, c'est Europe 2. Ah, j'aime bien ça, ça met de bonne humeur. On va écouter Offenbach, ça arrive dans un instant, et on va se connecter au studio Trad. On va retrouver l'ingé son de Koé. Ouais. Il va nous emmener dans une séance d'enregistrement. Alors, c'est un des trucs les plus drôles que vous entendrez aujourd'hui. Restez bien avec nous. Koé jusqu'à 11h sur Europe 2.
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1: Bienvenue sur Europe 2. Les radios françaises, vous le savez, ont un quota obligatoire, toutes les radios, hein, de chansons françaises à diffuser. Alors, quand on n'a pas assez de titres français, maintenant, on décide de parfois traduire. On fait venir un jeune chanteur qui fait un couplet. Vous avez remarqué cette arnaque?
2: Oui.
1: On
2: oui.
1: fait venir un jeune chanteur, il dit fait deux couplets là, machin, hop, et ça devient un quota.
2: C'est ça.
1: Parce qu'il y a plus de 51%.
3: 51%, oui.
1: Voilà, et donc on traduit, on adapte les chansons internationales. Je vous propose d'écouter les coulisses d'une francisation de chansons internationales. On va commencer avec une première chanson, Rihanna, je crois.
4: Alors, bienvenue au studio Trad. C'est ici qu'on traduit toutes les musiques. On commence avec toi. Tu t'appelles comment?
5: Je m'appelle Fred. Frédéric.
4: Ok, on va commencer avec une chanson de Rihanna, Umbrella, tu connais?
5: Rihanna, je parle pas bien anglais.
4: Moi non plus, on s'en fout, chante un truc qui ressemble, on s'en fout.
5: Ok,
4: allez,
5: ça va, ça roule. Allez, c'est parti, go.
4: Allez, are you ready?
5: Yes, go.
6: Moi des fois je fais de l'ombre à Noëlla, Ella, Ella,
4: ouais,
6: je
4: non.
6: fais de l'ombre à Noëlla, Ella, Ella,
4: ouais, si tu peux, c'est de la merde là.
5: Ah bon,
4: je fais de l'ombre à Noëlla, on s'en fout.
5: J'ai une amie.
4: Bon, laisse tomber. Je suis pas sûr que ce soit la bonne trad, mais ça va être côté, on vérifiera plus tard, on va faire le suivant.
5: D'accord.
4: Allez, go.
5: Ok.
1: Attention, le suivant, c'est la traduction de Dracula.
2: Oui.
1: Ah, vous l'avez entendu celui-là.
4: Allez, la prochaine, facile, hein, elle est diffusée 40 fois par jour sur Europe 2 si t'écoutes.
5: Ah, je suis chaud, j'adore. En
4: c'est t'as même pas là, Dracula, on est parti. Go, Sarek.
5: Il est là ou il est pas là?
4: Ouais, ta gueule, par contre, les blagues, c'est chez ta mère. Allez, go, ça.
5: Let's go.

0: Ouais, mais putain, mais ça se chope pas, ça.
1: Mais ça se fait pas, non.
0: Eh, t'es bizarre, toi, je sais pas où. Mais sans déconner. Ah,
2: ça arrive, j'ai mal au ventre.
0: Ouais, bah non, je dis Prudo, fais pas chier.
3: C'est vrai, ça se dit pas. On va continuer avec Temper City, ça aussi, ça passe chez nous. Hein.
0: Bon, allez, on continue. Là, on va faire Temper City. Yes. Je sais plus le nom de la machine. Là.
2: C'est bon,

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1: Il vient d'ouvrir. Le petit rideau métallique a été enlevé.
2: Deux secondes, j'ai perdu mon ticket de PMU.
1: Le bar de piètre vient d'ouvrir quelque part en France. Un bar où les gars se retrouvent pour parler d'actu. Oui.
3: Si ma femme elle m'écoute, je peux encore rentrer.
1: Je peux encore rentrer. De quoi parle-t-il? Voici le premier indice.
2: Ah bah ça, ça va y plaire à l'autre con là.
3: À qui?
2: À l'autre con là.
1: Ah, c'est moi.
2: Et personnellement, je trouve que c'est.

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1: Les Français et les dessins animés. Nous avons appris hier le décès du papa de Casimir, Yves Bonnier, ouais. Qui était

0: Bonjour.
1: Alors, après avoir proposé l'école maternelle à 1 an, vous voulez encore avancer l'âge de plusieurs étapes de la vie, c'est ça ?
0: Absolument, et il faut arrêter de perdre du temps.
1: D'accord.
0: La France doit être en avance sur tout, c'est pour cela que j'évoque d'autres propositions qui plairont ou pas, mais je m'en fous car je suis le maire. Alors, je propose le permis de conduire à 10 ans,
1: ouais.
0: À 8 ans le code de la route,
1: ouais.
0: À 6 ans le créneau. À 4 ans, si t'es encore en poussette, tu ne seras pas reconnu HPI, mais complètement con.
1: D'accord.
0: Le brevet des collèges à 9 ans, avec une épreuve de mathématiques et une épreuve de géométrie.
1: Ouais.
0: Tu ne sais pas tenir un compas à 9 ans, ni calculer Pythagore, tu dégages.
1: Oh, c'est violent. Mais...
0: permis de chasse en même temps que le brevet de natation.
1: Ouais.
0: Le bac à 12 ans. Mmh. À 13 ans, Parcoursup. 14, premier CDI. 15 ans, première démission parce que le manager est toxique. Optique 2000 deviendra Optique 200.
2: Aïe, aïe, aïe.
0: Faut arrêter, il n'y a jamais eu 2000 paires dans une boutique.
1: C'est complètement insensé de proposer tout ça. J'espère que c'est une vanne, monsieur le maire.
0: Je ne suis pas maire, j'étais ministre, donc un petit peu de respect.
1: Ouais, mais là, c'est votre nom de famille, Bruno le maire.
0: C'est vrai, revenons à nos kebabs, comme disait l'écrivain Francis Pouchon. Ce n'est pas insensé. C'est pour que la France avance, c'est pour le bien des Français. Un enfant qui a son permis de conduire,
1: oui.
0: Monsieur Corentin, a 10 ans.
1: Oui.
0: C'est la liberté pour lui et pour ses parents.
1: D'accord.
0: Il ira seul acheter ses cartes Pokémon ou dealer son shit. Bénéfique pour tout le monde, monsieur Corentin. On relance l'économie du pays.
1: Bon, après, je trouve pas ça sérieux. Bon, on va vous laisser parce que là, ça devient n'importe quoi.
0: Si vous voulez.
1: Ouais.
0: Mais au moins, je n'y vais pas par 4 chemins.
1: Pourquoi ?
0: 4 chemins, c'est trop long.
1: Ah oui.
0: C'est beaucoup trop long.
1: Ouais, ouais, merci. Hein, puis on arrête là, hein, c'est mieux.
0: Ouais.
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0: ours, pas boum boum.
1: Non,
0: non, bim bam boum, ça fait pchiter, ça fait vroom.
2: Non, non, pas du tout.
0: Tout le monde avec moi. Ça fait bim bam boum, ça fait pchiter, ça fait vroom. Bande de fragiles. Mort de l'île.
3: Ah, rigolez là.
1: On a eu peur là.
3: Rigolez.
0: Non, je rigole pas.
2: Ah, mince, pardon.
0: Donc, vous, dernière fois que vous faites boum le dimanche soir, sinon je viens.
2: Okay.
0: Allez, non, bisous, pas bisous. Non, pas bisous, pas bisous. Je vais chasser ours.
1: D'accord, bon, bah, au revoir. Oula, au revoir, monsieur Poutine. On va finir avec quelqu'un de plus joyeux, ça va être plus sympa.
2: Ah, ouais.
0: Putain, quand il m'a fait flipper. Et fait l'hélicoptère avec sa vis tout quête. Ça va, les petits lefteaux.
1: Salut,
0: vous êtes en forme. Putain, moi aussi, j'ai passé un week-end là, j'étais au club Le Gland Vadrouille. Tu connais ou pas?
1: Non.
0: C'est énorme.
1: Je connais pas du tout.
0: Bah là aussi, il y a le casque qui brille. Vous parlez de la boum?
1: Oui.
0: Ouais. Eh ben, moi, dans ce club, tu vois, j'ai croisé Monique. Je lui ai dit, mets-toi de dos et boum.

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1: C'était la journée des forums des associations pour inscrire les enfants au sport. Alors, c'est pas que ça, mais beaucoup s'en sont servis évidemment pour ça. Dans la compile, il y a la chanson du responsable du stand football. Les gamins, mettez-vous en ligne. Non, vous êtes trop nombreux là. La chanson du responsable du stand curling.
2: C'est vite là.
1: Ça se voit pas pour faire du curling. L'argumentaire du responsable du stand rugby pour faire inscrire les gamins.
3: D'ailleurs, hier j'étais chez Alain, je me suis endormi sur le canapé complètement bourré, je me suis réveillé, il m'avait chié sur le torse. C'est des copains, c'est rigolo, on a rigolé.
1: La chanson du responsable du stand natation.
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1: Je ne connaissais pas cela. La chanson du responsable du stand plongé en apnée.
5: Il faut que tu respires.
1: Ah oui, non, si de temps en temps, faut le faire quand même.
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1: Ah oui. Ah, il y avait aussi la chanson du responsable du stand ping-pong qui était là.

0: Oh, la pauvre petite, là.
1: Bah non, ça va rien dire.
0: 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Là.
1: Tu es seule.
2: Oui,
1: et enfin. Ah, on me dit que c'est le retour du stand de rugby.
3: C'est comme l'autre fois, elle était en train de se parler tous ensemble. Parce que c'est un jeu, on met une biscope et on se. C'est un jeu et le dernier qui éjacule, il la mange.
1: Oui, non, mais. Ouais, mais vous étonnez pas qu'il n'y ait pas grand monde aussi, hein.
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0: Salut, c'est Europe 2, nous sommes samedi matin, c'est le 12 septembre. Dans un instant, on va retrouver Shakira. Elle a mis du temps à arriver, elle est là. Tiens, d'ailleurs, il y a des auditeurs d'Europe 2 qui vont aller la voir en concert à Madrid la semaine prochaine. Shakira dans un instant, et puis la suite de Koé. On va vous faire rentrer dans l'intimité de l'émission, tout ce qui se passe quand le micro n'est pas allumé, et bah on l'a quand même. C'est très très drôle, c'est à découvrir avant 11h sur Europe 2.
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1: Voici les offs de l'émission. Rien n'est écrit sur mon ordinateur, rien n'est écrit sur mon conducteur. Les offs de l'émission, c'est Nico, le producteur son, qui va nous parler. Salut Nico.
2: Je viens de l'apprendre, il veut se venger.
1: Eh ben salut. Exactement. Pourquoi tu veux te venger?
3: Bah écoute, il se trouve que c'est le moment, hein, pour ceux qui ne m'auraient jamais entendu, je suis le producteur son de l'émission. Non mais parce que j'arrive
1: à faire ça. Il vient de faire une prise d'otage, le gars.
3: J'arrive comme ça, en fait, on me prévient pas, on me dit Nico, viens. Moi, qu'est-ce que je dis? Bah, je dis bah, que je suis énervé, voilà.
1: Je ne sais pas ce que tu vas sortir. Mais s'il y a bien un mec.
4: Est-ce que c'est diffusable?
1: S'il y a bien un mec qui est défenseur de l'île Maurice en permanence.
2: Oui.
1: Île sublime dont la famille vient. Est-ce que c'est pas moi qui en parle tout le temps?
3: Si, totalement.
1: Mais en j'espère tout cas, que tu sauras t'en souvenir.
3: Tu n'es pas à blâmer, il y a d'autres personnes autour de la table. Ah. Tu n'es pas le seul.
1: Tu n'es pas à blâmer.
2: Je suis au courant. Ouais.
5: Voilà. Oh là là là.
3: Alors, je vais faire un petit récap de ce qu'est qu'un producteur son dans l'émission déjà. Ben, en fait, ça consiste tout simplement à rentrer des sons et des prods dans la console de Vito qui dirait ensuite « Ah ben, je vois pas le son, il est toujours pas rentré, Nico, je sais pas ce qu'il fout. » Ben, tu m'étonnes, hein, à chaque pub.
4: Pas que ça à faire.
3: Non, mais tu m'étonnes, mais en fait, c'est pas de ta faute. Bon, là, Coé, je suis d'accord avec toi. Tu lui demandes tout le temps de rentrer des vidéos de chat à la con.
2: Oui.
3: Donc, forcément, il y a toujours des sons.
4: Donc, c'est lui qui sort tous ces sons-là.
3: Exactement.
2: Ah oui, c'est toi qui les balance.
3: C'est moi qui s'en occupe. Bref, je suis pas content. Et qu'est-ce que je fais quand je suis pas content?
1: C'est moi qui s'en occupe.
4: Je sais pas qu'est-ce qui se passe. Ouais.
1: On va se reparler après, hein, mais c'est pas grave. C'est moi qui s'en occupe.
4: Non, mais tout le monde
3: c'est
4: a
3: moi
4: droit
3: qui m'occupe.
4: La... Tout le monde a droit à la parole ici.
3: Exactement.
1: Même ceux qui
4: mais fais court, par
3: contre. Exactement. Mais alors, comme je suis pas content, qu'est-ce que je fais? Je secoue des castagnettes. Voilà. Premièrement, je secoue des castagnettes. Bref, on va commencer avec Corentin.
2: T'as pris quoi, petit déj, là?
1: Ça va, toi? Ça va?
3: Ça va très bien.
1: D'accord.
3: Je suis énervé.
1: Oui, bah je vois bien.

0: que là, un week-end après, enfin une semaine après, je me suis toujours pas remis. Bon, donc on y va à la cool hein, aujourd'hui. Hein. Tranquille, avec la playlist Pop Europe 2, il y aura tout à l'heure Teddy Swims, Dua Lipa ou encore Tame Impala. Bienvenue.
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1: 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Pourquoi ? Parce que Coé paye votre loyer tous les matins de la semaine, du lundi au vendredi, à 8h20, uniquement sur Europe 2. Et ce serait dommage de passer à côté la semaine prochaine. Après, vous faites ce que vous voulez, bien sûr. Un petit peu de douceur dans ce monde de brut, tiens, avec Santa. Recommence-moi juste après Bruno Mars ou encore le nouveau Miley, déjà sur Europe 2, bien sûr. Je préfère.

Et ben voilà, hein. Il est midi avec Europe 2. Bienvenue, pendant que les cloches sonnent un peu partout en France, dans plein de villages. Ça fait tellement, c'est tellement bien, cela, entendre les cloches sonner dans les villages, dans les villes. J'adore ça. Et quand vous habitez à côté d'une église, ce qui a été mon cas pendant des années, vous détestez ça. Fria Sky, là, maintenant. 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
1: 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Christina Milian maintenant, voici le bonus Pop Europe 2 de midi.

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1: Allez, on y va. C'est parti pour le Top France, les 15 meilleurs titres francophones du moment. Rien que pour vous, on a une heure pour les remonter. Du 15e au 1er. 1er la semaine dernière, c'était Jérémy Frérot. 2e Manon Lisa ou encore Auréa. 3e, est-ce que le classement a bougé? Est-ce qu'il a changé? Il a forcément bougé hein, dans quelques instants là. 14e, on a une entrée. Marine avec Escro, le nouveau Marine. Marine qui va bientôt venir nous voir ici à la radio. J'en reparlerai très vite. Et puis là, elle s'appelait Eva Queen, maintenant appelée la Eva. C'est aussi une entrée 15e avec ce titre sur la piste. Et c'est sur Europe 2, c'est donc le Top France.

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Dixième, il ne bouge pas par rapport à la semaine dernière. Tibbs, Mike Demero et puis Zagata, Take Me Away sur Europe 2. C'est le Top France jusqu'à 14h. Les 15 meilleurs titres francophones du moment qui reviennent après ce titre hors classement.

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1: C'est le Top France Europe 2 avec quatrième à l'instant, Tovlo et Stromae, des fleurs, et les fleurs ne suffisent plus pour aller choper la première place de ce classement. Non, la première place, on la découvre dans quelques instants. Il y a juste avant troisième, Auréa avec les soirées mondaines.

0: C'est la fin de ce Top France Europe 2, comme toutes les semaines. Alors, ce qui est marrant cette semaine, c'est que la 6e, 5e, 4e, 3e, 2e et 1ère place ne bougent pas par rapport à la semaine dernière. 2e donc, Manon Lisa avec Le Petit Pêcheur. Et par déduction, 1er, Jérémy Frérot.
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0: faire un strike. Je sais pas si vous y arrivez, vous, mais moi, c'est un truc de malade. Si j'y arrive, c'est juste par chance. C'est peut-être d'ailleurs ce qui arrive pour tout le monde. La chance, simplement. Allez, je vais plutôt m'occuper de la playlist Pop Europe 2 avec Shakira, Dai Dai et aussi Ugel et Soto.
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numéro 2. Cette semaine avait lieu le concert de Katsai à Paris. Et alors les fans ont eu peur que le concert soit moins bien que prévu parce que deux des membres du groupe avaient des problèmes de santé et ne sont pas montés sur scène. Et

0: 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Si vous entendez Olivia Rodrigo, on revient avec Martin Garrix et Ed Sheeran.
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Europe 2 Pop Radio, vous commencez à regarder là aujourd'hui, aller dans quelques boutiques, commencez à faire du repérage pour le manteau que vous allez choisir pour déjà l'automne, puis l'hiver. Il commence à faire froid selon où vous êtes en France, mais voilà, on sent que l'automne commence à arriver. Avril Lavigne, Complicated.

0: Europe 2 Pop Radio, ça y est, vous avez recommencé la bataille des devoirs ce week-end. Alors il y a l'équipe, c'est le vendredi soir les devoirs, l'autre le dimanche, et puis bah, ceux qui se battent pour que ce soit au moins un des deux, mais que les devoirs soient faits quand même. Offenbach et Imagine Dragons arrivent sur Europe 2.
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Les bienvenus, profitez bien, c'est la playlist Pop Europe 2 pendant 30 minutes non-stop. Et je vais peut-être me lancer, là dans très peu de temps. Hop, vous envoyez un morceau de Olivia Rodrigo, Job Dead. Et si c'est le cas, vraiment dans les prochaines minutes, c'est un cadeau de dingue. On a tous vu passer, sur nos réseaux sociaux, un petit peu partout, tout le monde en parle, le nouvel iPhone Duo. On a vu aussi le prix qui est passé et du coup, on a oublié l'idée de l'avoir. Sauf si c'est Europe 2 qui vous l'offre, et c'est le cas dès que vous entendez Olivia Rodrigo. Vous envoyez Europe 2 par SMS au 7 12 13. Voilà, Angèle et Justice sur Europe 2.

Radio, c'est le moment de vous faire découvrir cette artiste qui est très connue aux États-Unis. Elle commence à arriver en Europe. Si vous aimez la country, bah vous devez la connaître. C'est une référence country aux États-Unis. Bah elle vit à Nashville. Bah c'est la voisine d'Ed Sheeran, justement. Et là, l'anglais, Choosing Texas, à découvrir sur Europe 2.

à Lyon, je me baladais dans quelques magasins là cet après-midi. Et ils sont fous, hein. Il y a déjà des magasins qui ont installé les décos pour Halloween à ce rythme-là. La semaine prochaine, on a déjà tous les rayons de Noël. Allez, zinzin. Alex Warren arrive sur...

0: Europe 2 Pop Radio, je me baladais dans quelques magasins là cet après-midi. Et ils sont fous, hein. Il y a déjà des magasins qui ont installé les décos pour Halloween à ce rythme-là. La semaine prochaine, on a déjà tous les rayons de Noël. Allez, zinzin. Alex Warren arrive sur Europe 2. 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

radio. C'est peut-être ce week-end que vous allez commencer à regarder quand est-ce que vous pouvez être malin tout au long de l'année et essayer de faire des ponts par-ci par-là. Oui, en général, 10 jours après la rentrée, on pense déjà à repartir en vacances et voilà, à optimiser tout ça. Bibi Rixa et

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Radio, vous avez passé votre samedi après-midi à essayer d'optimiser vos dépenses pour pouvoir vous payer l'iPhone Duo. Laissez tomber tout ça, dans un instant on écoutera Olivia Rodrigo et je vais vous l'offrir. Je vous explique tout après Aurel San.

C'est parti. Olivia Rodrigo est sur Europe 2. Voici Drop Dead. Et dès que vous entendez ce morceau sur Europe 2, c'est l'iPhone que tout le monde veut avoir. 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Envoyez Europe 2 par SMS au 7 12 13. Voici votre iPhone Duo. Voici Olivia Rodrigo. 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

Bon après-midi sur Europe 2 Pop Radio, il y a Sandra qui s'apprête à arriver bien accompagnée comme d'hab le samedi avec les 30 meilleurs titres de la semaine. C'est le top avec ses stars et Europe 2 derrière Tove Lo et Stromae sur Europe 2 Pop Radio. Évidemment.

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0: Vous écoutez le Nouvel Europe 2, le top avec ses stars Europe 2 qui continue jusqu'à 20h avec du très bon son évidemment pour vous accompagner. On se retrouve toutes les semaines sur Europe 2 à la radio et sur ses stars à la télé en images. Pour la suite, Grand Corps Malade qui débarque avec Stilto. Ce sera le numéro 28 du top. Bougez pas. 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

Vous écoutez le Nouvel Europe 2 Oshie à l'instant. Elle est cette semaine 26e du top, à la place de numéro 25. Charlotte Cardin avec Tant pis pour elle qui débarque. Et puis là, oh, ça c'est mes enfants qui adorent. Bah ouais, parce que tous en scène, il y a ce son-là avec Johnny, tout ça, j'adore. Mais là, c'est Coldplay. Voici A Sky Full of Stars sur Europe 2. Bienvenue.

Bébé Rexa, 24e du top avec ses stars Europe 2 à l'instant. Avec Faceless, c'était New Religion sur Europe 2 Pop Radio. Allez, restez avec nous pour la suite. Que du très bon qui arrive avec Vianney, d'or et d'étain. Vianney est 23e du top cette semaine.

0: Radio, le top avec C'est Star Europe 2 qui continue jusqu'à 20h évidemment. Le classement des 30 meilleurs titres pop du moment et à la place de numéro 22, l'excellent titre de Mickey qui débarque. Ce sera Ça pique un peu quand même sur Europe 2. Bougez pas.
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Vous écoutez Europe de Pop Radio, ici on adore les classiques. Il y a même une web radio classique pour ça, avec que des sons comme celui-là par exemple. Voici The Fray sur Europe de Pop Radio. Bougez pas.

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C'est Europe 2 Pop Radio, le top avec ses stars Europe 2 qui continue. Quelques minutes encore, puisque là c'est le numéro 1 qu'on écoute. Ça n'a pas bougé par rapport à la semaine dernière, vous adorez ça. Voici Temper City, c'est Self Aware maintenant sur Europe 2 Pop Radio.

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5: Bon, j'ai attendu ça toute la semaine. Enfin, samedi soir. Bienvenue sur Europe 2. Vous voulez faire la fête?
6: Oui.
5: Vous

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1: Europe 2 Mix le samedi soir pour faire la fête, c'est exactement ce qu'il vous faut. C'est que du mix avec le duo Offenbach qui nous offrira un DJ set ouais, sur Europe 2.
10: C'est dans pas longtemps.
1: 23h.
10: Ouais, c'est dans une heure là.
1: Exactement, on a trop hâte de les accueillir. Bon, avant Offenbach au platine d'Europe 2 Cels, tu t'occupes de la musique.
10: C'est ça. Ça te va, ça te

0: On aime bien les soirées comme ça sur Europe 2. Bienvenue dans Europe 2 Mix. Je m'appelle Julien Fruité. Je suis avec Cels.
1: Coucou.
0: Alors, c'est Mix, ensuite, on les mettra en podcast. Hein.
1: Bah, j'espère, ouais.
0: Ah, et comme ça, nos auditeurs peuvent les réécouter quand ils le souhaitent. Europe 2 Mix, c'est sur Europe2.fr, sur l'application Europe 2.
1: Exact.
0: À partir de 23h. Ouais. Qu'est-ce qui se passe, mon pote?
1: Il y a Offenbach qui arrive, les gars.
0: Tu vas prêter tes platines, hein. Ouais, pour ouais. Le duo Offenbach qui va nous offrir un DJ set sur Europe 2. Ça va être énorme.

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5: Qu'est-ce que c'est bon ce genre de soirée sur Europe 2, c'est comme ça tous les samedis soirs. Votre émission Europe 2 Mix, on fait la fête ensemble partout en France. On fait la fête sagement, attention si vous prenez la voiture, soyez prudents, on fait pas les fous.
6: C'est ça.
5: Pas d'alcool au volant. Cels au platine, pas d'alcool non plus pour toi
6: ouais.
5: Derrière au platine. Hein.
6: Ah bon?
5: Tu serais capable de nous faire partir une chenille toi.
6: À
5: je
6: deux.
5: Connais. Hein.
6: Ouais grave.
5: Que du mix sur Europe 2, pas de pub. Qu'est-ce que tu nous as mis de côté là?
6: Inner City avec Turn Me On, il y aura aussi UGL avec Moving to the Sun qui va nous rappeler un peu notre dernier été.
5: Exactement.
6: Hein, bien sûr, il y aura aussi Stravi avec Patigo et pour attaquer Elderbrook avec Inner Light.
5: Ça promet tout ça là. C'est Europe 2 Mix toute la soirée sur Europe 2 Pop Radio.
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